0: Des perroches des chiens.
1: Ça va?
2: Ça va, ça va?
1: Ça va.
0: Voilà le conversation dans le parc.
1: Où est le livre?
0: À la bibliothèque.
1: Et la musique danse?
0: À la discothèque.
1: Et les discothèques?
0: C'est bébé. 1, 2, 1, 2, 3, 4.